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1: Bonjour, vous écoutez Culture avec un gros cul, l'émission queer et féministe de La Clé des Ondes. Donc on se retrouve spécialement cet été, les autres étés on faisait une petite pause, mais cette fois-ci nous sommes nombreux et nombreuses. Donc je suis accompagné de Maïwenn, de Maxence, de Lise cette fois-ci qui est même sur place, donc ça on est très content de la voir. De Laurent qui va faire la technique, de moi qui va m'occuper un peu de l'animation. Et on est également accompagné comme observateur Yuan, qui j'espère va se réveiller pendant l'émission pour nous observer. Mais en tout cas voilà, sachez qu'il fait chaud dans les locaux, mais nous profitons de la clim, donc tout va bien. Sur ce, je vais donner la parole à Maïwenn qui va nous faire une petite actu. Donc c'est quoi les actus, Maïwenn?
2: Eh bien, merci Camille, et je répète Camille parce qu'il ne s'est pas présenté, il est beaucoup trop humble pour ça, notre présentateur préféré à l'émission. Alors, les actualités pour cet été, pour ce mois qui vient de passer, moi je vais en revenir sur deux en particulier. La première, c'est sur notre nouveau défenseur des droits, Jean-Noël Buffet, que ici, en plateau... nous partons pas vraiment nous l'observons pas vraiment d'un bon œil a priori, puisque bon, monsieur s'avère être à la fois un ancien signataire de la Manif pour tous, un ancien militant contre l'avortement au sein de la Constitution, enfin voilà, quelqu'un qui n'a pas vraiment son agenda féministe et queer à jour, on va dire. Quelqu'un qui, il me semble aussi, avait lutté contre certaines réglementations concernant l'immigration, ou alors justement pour durcir l'immigration en France. Donc, quelqu'un qui n'a pas non plus son agenda antiraciste à jour, il faut dire. Donc, ça fait beaucoup de choses qui ne sont pas à jour chez Jean-Noël Buffet. Et franchement, on peut s'interroger sur la raison de pourquoi notre gouvernement décide d'encore aller dans ce sens. Bon, c'est plus vraiment une surprise, hein, ça fait maintenant quelques mois qu'à chaque fois de nouvelles lois entrent en vigueur qui vont pas dans le sens des femmes et des personnes LGBT. On peut se rappeler notamment de la loi qui oblige à payer 50€ maintenant pour le changement à l'état civil, le changement de son prénom. Donc autant dire que là ça commence à faire vraiment beaucoup avec ce gouvernement. On en reparle d'ici un an aux élections. Peut-être que ça va changer, on l'espère. Autre point d'actualité aussi qui concerne pas directement un agenda queer et féministe, mais qui va nécessairement nous impacter puisque régulièrement dans l'année nous avons des manifestations, c'est le permis, enfin comme appelé par l'opposition à cette loi, le permis de tuer de la police. Maintenant, c'est-à-dire qu'il y a une présomption d'innocence sur la police lorsqu'il y a des tirs. Donc, a priori, de fait, maintenant, il va falloir prouver que le tir n'était pas légitime, alors qu'avant, il fallait que ce soit la police qui justifie le besoin de tirer. Maintenant, c'est la charge de la preuve qui est inversée, non plus en faveur des victimes de violences policières ou alors des manifestants, mais c'est la charge de la preuve, enfin, l'avantage revient du coup à la police et aux forces de l'ordre. Donc autant dire que les prochaines manifestations queer et féministes, que ce soit le 8 mars ou la Pride, risquent de ne pas avoir la même allure s'il y a des débordements. Donc ça nous concerne aussi directement de ce point de vue-là. Quand bien même à Bordeaux, en général, même si c'est déjà arrivé les années précédentes, il y a pu avoir des violences, même si globalement ça se passait plutôt bien, on peut s'interroger justement sur peut-être quand il y aura nécessité que ça déborde dans les manifs pour pouvoir faire passer certaines lois, ou alors résister contre certaines lois. Est-ce que on va en avoir la possibilité avec un contexte policier comme celui-ci? Voilà, donc pas vraiment d'excellentes nouvelles, mais bon, voilà, la lutte continue, j'ai envie de dire. Voilà, c'est aussi pour ça qu'on fait ce genre d'émission et qu'on essaie de s'informer régulièrement pour tenir un maximum de personnes au courant et que chacun, chacune puisse connaître ses droits, parce que si la lutte passe par là. Voilà. En tout cas, pour les actualités, c'était un temps d'actualité très court comparé à d'habitude, mais on va revenir un petit peu, il y en a d'autres choses au fur et à mesure de l'émission, on va revenir notamment sur un article de journal, on vous en reparlera. En attendant, Lise qui est en plateau cette fois-ci, incroyable, c'est trop bien, merci que tu sois là, c'est trop chouette. Oui. Tu voulais nous parler de quoi ?
3: Je vais vous parler des violences sexuelles liées aux personnes... personnes âgées, ben je vous remercie de m'avoir invité. C'est vrai que c'est une... j'ai déjà fait des éditos et donc je suis très contente, mais cette fois-ci je suis là sur le plateau et merci de m'avoir fait faire une visite. C'est un petit peu impressionnant.
2: Ouais, je comprends.
3: On est dans un contexte très anxiogène par rapport à ce qui a été dit dans l'actualité, qui pourrait être encore plus développé, quoi, tellement qu'il y a des éléments défavorables vis-à-vis des personnes vulnérables. Et ce point-là que je vais ouvrir devant vous, sur les violences sexuelles à l'égard des personnes âgées, est aussi un point lié aux personnes vulnérables, où finalement les deux mandats de notre président n'ont pas montré une signification particulière. Je trouvais que parler de ce point était assez intéressant, parce qu'on en parle très très peu en réalité. Parce que souvent, on n'associe pas la sexualité aux personnes âgées comme un effet de rejet et tout ça. Et même pour certains, il est impossible d'en parler. Mais pourtant, ça existe. Alors j'ai quelques chiffres que je pourrais égrener, notamment... les VSS donc touchent les personnes âgées. En 2024, les femmes de 70 ans représentaient 15% de la population et 25% des féminicides. Donc, on voit.

0: Shakira, et bien, les un retour, c'est le 8 de ce mois de mars. Shakira s'allie donc au jeune prodige colombien Bele pour un titre qui, comme vous l'avez entendu, mélange pop tropical et rythme urbain léger. Une chanson qui domine déjà les classements sur toute la région latino-américaine, en Colombie, au Mexique. Elle prend un message de liberté amoureuse sans jugement. Voilà pour ce titre-là. Et puis on enchaîne avec Lavos et on va aller du côté du Mexique, mais peut-être ici une annonce avant, peut-être une information locale, je crois.
1: Oui, voilà. Une information locale, parce que j'ai fait de la danse pendant pas mal d'années, à Rythme et Compagnie, c'est une école de danse qui est à La Victoire, et une des profs de danse qui s'appelle Tatiana Schuster, qui fait des danses classiques, contemporaines, à une compagnie qui fait un spectacle, et il y a deux dates, qui sont le 18 avril à 20h et le 19 avril à 17h30 au théâtre La Pergola. C'est un très joli théâtre, une belle façade à Bordeaux, à Codéran. Et donc Tatiana a fait un spectacle, et en fait là ils vont le présenter plusieurs de ces spectacles, en fait, parce que c'est, voilà, il y en a plusieurs, et c'est sur le thème de la femme. Donc il y a Les Oubliées, c'est des figures féminines effacées de l'histoire reviennent réclamer leur lumière dans une danse de revanche sur le silence. Il y a Slave, cinq femmes en exil entament une marche de survie, bravant l'hostilité pour se relever ensemble. Et enfin, Planète Ego nous projette dans une dystopie clinique et glacée où les émotions sont proscrites, mais d'où le vivant finit toujours par désobéir. Et donc, elle met en scène la condition féminine, mais même elle l'incarne. Et donc, par ses tableaux de femmes, donc la compagnie, il y a cinq ou six femmes de mémoire. Et donc, le spectacle s'appelle Elles, E-L-L-E-S. Et donc, il y aura plusieurs tableaux, ça devrait durer 2 heures.

0: ça coûte 10 euros. Vous pouvez trouver sur Hello Asso. Vous regardez la compagnie Tatiana Schuster, S-C-H-U-S-T-E-R. Ce sera le 18 avril à 20h et le 19 avril à 17h30 au Joli Théâtre de la Pergola à Codéran. Voilà.
1: Voilà, c'est des thèmes en fait chers en fait ici, notamment vis-à-vis de la clé des ondes, voilà, et on essaiera en fait ici dès qu'on aura le pousser même à travers la page Facebook en fait ici de Onda Latinoamericana, Mexique, crise humanitaire qui se dessine à la frontière, voilà, en bref, hein, trois infos avant de passer à une autre info que va nous développer en fait Greg, donc une crise humanitaire où des milliers de déportés des États-Unis se retrouvent. Et oui, et ben on n'en parle pas, hein, mais parce qu'il y a de la guerre de l'autre côté, du côté de l'Iran, qui se retrouve bloqué à la frontière à la suite des coupes budgétaires américaines de 2 milliards de dollars dans l'aide aux migrants. Mais oui, rappelez-vous, il y avait toute une politique migratoire qu'avaient mis en place en fait les États-Unis. Voilà, en fait ici pour pouvoir gérer en fait ce flux migratoire. Et puis ben là, Donald Trump a dit non, on coupe tout. Et le problème, c'est que derrière, en fait, ça met en fait ici en difficulté, notamment tous ceux qui aidaient ces personnes-là et ces migrants qui se tassent à la frontière. Et justement, deuxième info, une conférence de Mexico. Donc, c'est tenu mi-mars pour organiser une journée continentale d'action, justement, pour le droit de migrer, dénonçant, devinez quoi, la militarisation des frontières.
0: Oui, je crois qu'on en parlera un peu plus tout à l'heure avec le Chili.
1: Eh oui, parce que lui, il a carrément militarisé la frontière. Sa petite frontière avec le Pérou, vous allez comprendre pourquoi après.
0: Ouais.
1: Voilà. Et puis une information, avant de laisser la parole à Greg, sympatoche quand même, parce que voilà, c'est lourd quand même les infos qu'on donne. Equinox au Mexique, ce 21 mars, des milliers de personnes se rassemblent sur les sites archéologiques comme Chichen Itas pour célébrer, devinez quoi, l'équinoxe de printemps.
0: Et oui.
1: Et oui, rappelez-vous un peu aussi, pour ceux qui ont du mal à s'imaginer, pensez un tout petit peu à la bande dessinée de Tintin, voilà, avec l'équinoxe, oui. Etc. Voilà, c'est ce qui va se passer.
0: Puis, ou Mystérieuse Cité d'Or aussi. La Chichen Itza, c'est une pyramide au Mexique, dans le Yucatan, au milieu de la jungle. Effectivement, Tintin ou les Mystérieuses Cités d'Or, oui.
1: Voilà, donc voilà pour cette info. Et on va revenir maintenant à une info un peu plus lourde.
0: Plus terre à terre, plus terre à terre.
1: Voilà.
0: En fait, on vous l'avait dit, et vous l'avez sûrement vu dans les informations, El Mencho, qui était le chef du cartel de Jalisco Nouvelle Génération, en fait, il a été tué dans une opération spéciale en février. Donc, c'était le gros patron des cartels et du trafic de drogue et autres, évidemment, au Mexique. Et à cette occasion, il y a des documents de comptabilité ont été retrouvés avec des salaires, des dépenses. Et c'est très intéressant. Très intéressant, je veux dire. Bon, c'est très intéressant de connaître le niveau.
1: Oui,
0: en fait, c'est un peu effrayant même.
1: Qu'est-ce
0: un peu effrayant.
1: Qu'est-ce qu'incite les hommes à tuer pécuniairement parlant.
0: Voilà. Alors, il y a des différents salaires. Donc, des guetteurs, donc les plus petites mains, par semaine, ils gagnent entre 120 et même pas 150 euros par semaine. Ce qui est moins que le salaire moyen au Mexique. D'ailleurs, le salaire moyen au Mexique, c'est un peu plus de 150 euros, 160, 70 euros par semaine. Donc, c'est un peu moins. Donc voilà pour le salaire de base des guetteurs. D'après toi, un tueur à gage, combien est payé un tueur à gage au Mexique pour tuer quelqu'un, donc pour potentiellement aller en prison? Tu sais, quand même des gros risques quand même.
1: Ah, mais si tu viens me dire 150, va pas me dire qu'à partir de 300 à 300 dollars, en fait, ils peuvent tuer quelqu'un?
0: Même pas. C'est 200 euros. Ils ont retrouvé 26 tueurs à gages. Ils étaient payés 4000 pesos, ça fait 180 euros par semaine. Donc voilà, si, ça fait du 800, ça fait 900 euros par mois pour aller tuer des gens. Bon, sachant que, comme tu l'as dit, le salaire moyen au Mexique, c'est un peu moins. Donc ouais. 160 fois 4, on va dire, ça va faire 800 euros mensuels. Quoi. Bien, un tueur à gage, c'est un peu plus, c'est des 900 euros mensuels. Le chef de la cellule locale, lui, c'était 300 euros par mois, le chef de tout ça, sur une petite ville.
1: D'accord.
0: Voilà. Ensuite... Par contre, au niveau le directeur financier, lui, touchait à peu près 15 000 euros par mois. Par mois, plutôt. Voilà. Donc ça, c'est le directeur financier. Une chose intéressante, c'est la corruption. Et en fait, ils ont retrouvé que, un village, le poste de police de Atemarac de Brizuela, c'est un village au Mexique, Et bien en fait, il l'avait arrosé avec entre 2 et 3 000 euros de pot de vin. Et un autre village à côté, Tiki Listern, un peu plus. Ils étaient plutôt autour de 5 000 euros de pot de vin. Voilà. Voilà, c'est pour aider la police locale, on va dire. Et donc, comme ça, il y a encore d'autres informations, parce que du coup, là, je pense des dépenses, mais aussi il y a les recettes. Et les recettes, donc en centaines de milliers d'euros derrière, par rapport au trafic de drogue.
1: Voilà. Oui, trafic de drogue et raquettes, j'imagine, derrière.
0: Et raquettes, exactement.
1: Voilà. Donc, dis donc, ça fait froid dans le dos, surtout pour le coût de la vie.
0: Ben oui.
1: Enfin, c'est un jeu de mots, puisque non, c'est quoi, 180 euros pour quelqu'un.
0: C'est ça. Quelqu'un pour moins de 1000 euros, en fait, par mois, en fait, tu l'envoies tuer des gens, et il risque de passer de mourir de. Aussi, c'est ça, je veux dire, de passer ta vie, tu peux passer ta vie en prison, reste de ta vie en prison pour
1: 180 euros.
0: Pour ça, quoi.
1: Voilà. Bien.
0: Et tuer des. Voilà, et des morts, bien sûr, mais.
1: Voilà.
0: Et qu'est-ce qui incite les gens à tuer, quoi? Bah voilà, 200 euros par mois, par semaine.
1: Et oui, l'Amérique latine, c'est un autre monde, quelquefois, comme on le dirait. On va tout de suite enchaîner avec une page musicale avec Balvin et G. Wheeler, si tu t'en vas. Après avoir lancé sa tournée massive en Colombie, Balvin a sorti un titre en collaboration avec le prince, notamment du romantisme, Monsieur Wheeler, un hymne au désamour, de rupture, qui cartonne au Chili et aux États-Unis. On devrait faire en fait une émission de désamour à désamour. Ça devrait marcher. Allez, tout de suite, on écoute. Si t'es vas.

0: Lavos, on continue avec l'Amérique centrale et direction tout de suite Nicaragua et Colombie. Alors Nicaragua, qu'est-ce qui se passe là-bas?
1: En fait, Nicaragua...
0: Les prisons?
1: Non, pas les prisons. Non.
0: Les prisons, voilà.
1: Ouais, bah là, c'est les... Bah, c'est l'économie, en fait. C'est l'économie. En fait, donc, le Nicaragua est co-présidé par Daniel Ortega, ancien commandant de la révolution sandiniste qui a 80 ans, et son épouse, qui n'a pas été élue, Rosario Murillo, 75 ans. Et en fait, il y a des sanctions des États-Unis contre le Nicaragua et suite à des répressions assez violentes sur les soulèvements en 2018. Et en fait, Nicaragua opère un rapprochement avec la Chine. Et depuis 2021, ce sont les chiffres issus d'une ONG, Fundación del Río. Fondation del Rio, qui a analysé les accords. Et donc depuis 2021, le Nicaragua a octroyé 8,5% de son territoire, donc c'est quand même pas rien, à la Chine, à des compagnies minières chinoises, pour exploiter des mines à ciel ouvert, où l'on peut trouver de l'or, du cuivre, du cobalt, du plomb, du molybdène, des terres rares, etc. Voilà. Et donc, bien sûr, c'est un besoin de la Chine en matériaux. Et puis, ça permet de renforcer, pour le Nicaragua, de récupérer de l'argent, bien sûr, et puis de renforcer aussi la coopération entre les deux pays. Voilà. Donc c'est pas forcément une bonne nouvelle.
0: Non. C'est en ayant un Nicaragua comme ça qui. C'est la petite Corée du Nord. Hein,
1: En fait, pour l'instant, ils s'y attaquent pas. Parce que peut-être aussi il y a la Chine à côté derrière aussi.
0: Ouais.
1: Mais si tu veux, Cuba, Venezuela, ils s'y attaquent. L'Iran s'y attaque, c'est le Nicaragua, c'est beaucoup plus petit, mais la deuxième sphère d'influence un peu plus loin, il pourrait très bien attaquer le Nicaragua. Mais après, si le Nicaragua est d'accord avec la Chine, et que la Chine dépend sur certaines matières du Nicaragua, ça risque de poser problème. C'est un peu attaquer la Chine de manière détournée.
0: Oui, c'est la Chine, voilà. Cette obsession, notamment de Trump des actions à droite et à gauche en Amérique latine, au Venezuela par exemple. Voilà, parce que le Venezuela, la conséquence d'intervenir au Venezuela, c'est justement de couper notamment l'exportation de pétrole, en tout cas du Venezuela, vers la Chine. Et en plus aujourd'hui, avec ce qui se passe du côté d'Iran, puisqu'il y a beaucoup l'Iran, envoyer beaucoup de pétrole à la Chine, et avec ce qui se passe, la Chine est encore plus impactée. J'ai une question à poser parce que j'ai vu un reportage là-bas du côté en Asie, côté Vietnam par là, et sur lesquels il y a les voitures faisaient de la queue parce que augmentation du pétrole forcément.
1: Oui.
0: Et derrière, il y avait, c'était pas deux ou trois voitures quand je voyais, c'était quand même une belle tonne de voitures. Et ils attendaient tous en fait ici pour le ravitaillement du camion citerne. Donc à ce point-là.
1: C'était vrai. J'étais au Vietnam la semaine dernière.
0: Mais oui, c'est pour ça que je te pose la question.
1: Alors, en fait,
0: reporter de choc.
1: J'étais, mais c'est plus un effet d'annonce en fait.
0: D'accord.
1: Il n'y a pas eu de panique particulière. Il y avait toujours autant de voitures dans la rue. Mais ce qui s'est passé, c'est que le gouvernement a limité par peur de pénurie. C'était par peur de pénurie. A limité l'approvisionnement en essence à un certain nombre de litres par voiture, et donc les gens ont eu peur, et donc ils sont allés à la pompe en fait, mais les prix ont un peu augmenté, mais en fait c'était juste plutôt un effet d'annonce, mais pas de réelle pénurie, voilà. Sachant que le réseau électrique, alors contrairement à la Chine où il y a énormément de voitures électriques, vous voyez des voitures électriques partout, les voitures thermiques sont minoritaires.
0: Oui.
1: Bon, je peux vous le dire, j'y suis allé plusieurs fois l'année dernière. Et tout le réseau électrique est bien implanté, et du coup, par rapport à la circulation, ils dépendent moins du pétrole. Bon, alors après, il faut quand même faire de l'électricité, il faut potentiellement du charbon, peut-être du pétrole, mais après, ils ont aussi des panneaux solaires, ils ont aussi des éoliennes, ils ont développé beaucoup, et des centrales nucléaires, ils ont beaucoup de choses. Le Vietnam, c'est différent, parce que du coup, le réseau électrique n'est pas assez développé.
0: D'accord.
1: Donc du coup, il n'y a pas assez de voitures, il n'y a pas beaucoup de voitures électriques, parce que de toute façon, tu peux en avoir dans les grandes villes, mais après, si tu dois faire de la route, et le pays est très grand, du coup, ça devient problématique. Donc, ils sont dépendants du pétrole. Donc, effectivement, pour revenir à ce que tu dis, Il y a beaucoup de pays d'Asie qui dépendent de l'essence et donc qui dépendent du pétrole et donc directement du détroit d'Ormuz. Et en fait, le détroit d'Ormuz envoie le pétrole principalement en Asie et on est peu impacté en Europe et encore moins aux États-Unis. Après, un deuxième point, c'est que la Chine aussi s'approvisionne aussi de plus en plus avec la Russie. Parce que comme ils étaient sous embargo, la Russie doit bien vendre. Et tu as vu qu'il y a des bateaux qui partent un peu partout, mais qui sont arrêtés. Mmh. Sauf qu'il y a quand même des frontières terrestres entre la Russie et la Chine. Donc, un moyen d'écouler le pétrole russe, c'est bien évidemment la Chine. Donc, derrière, il y a moins d'impact par rapport à l'Iran, par rapport à l'approvisionnement en pétrole en Chine.
0: Voilà. J'en profite pour aborder en fait ici cette question transverse sur notamment le pétrole, infrastructure. Le Panama et la Colombie avancent sur un projet d'interconnexion électrique. Tu parlais d'électricité. Voilà. Et tandis que de l'autre côté, l'Argentine augmente sa production de pétrole. Faut pas s'étonner.
1: Ben oui.
0: Voilà. Via le gisement de Vaca Muerta pour s'imposer comme un leader énergétique régional. Eh ben oui, ça fait bouger toutes les lignes. On est ici dans la, voilà, quand l'énergie vient mettre son grain de sel dans la géopolitique, on est en plein là-dedans.
1: Surtout que si le prix du pétrole augmente, la rente est... En fait, le pétrole peut coûter cher à extraire ou des investissements qui sont assez lourds, mais si le prix du pétrole est élevé, les investissements sont rentabilisés et donc on y va.
0: Le concurrent du pétrole, c'est l'eau en Amérique latine, journée mondiale de l'eau. Voilà, en préparation du 22 mars, l'UNESCO a lancé jeudi un rapport soulignant les inégalités d'accès à l'eau en Amérique latine, avec un accent particulier sur le rôle des femmes dans la gestion des ressources. Et oui, c'est elle en fait qui gère El Hogar. Et dans El Hogar, il y a la gestion de l'eau, et c'est souvent les femmes qui le gèrent. Et enfin, dernière info, alerte à la fièvre jaune, l'Organisation panaméricaine de la santé a émis une alerte, notamment le 13 mars, une transmission soutenue est signalée en Bolivie, en Colombie, au Pérou et Venezuela, avec déjà 34 cas humains et 15 décès confirmés depuis le début de l'année. Voilà, alerte à la fièvre jaune. Mais pourquoi? Mais oui, mais il pleut, c'est climatique, et tout ça, et ça arrive de plus en plus avec les moustiques et tout ça, on est en plein dedans. Voilà, donc ça c'était des informations en fait rapides. Página musical immediatamente, Kiva et Balvin et Ritical, I love it, j'adore ça. Voilà, c'est en anglais, mais bon, ce sont des artistes latinos.

0: Nouveauté musicale sur On a la télé américaine, Kiva Balvin, Ritical, I love it, me gusta, sur On a la télé américaine, ça me fait penser à notre titre latino, mais ça me reviendra dans quelques instants. Venezuela tout de suite avec Greg et le Venezuela, la présidente par intérim, Delcy Rodriguez, continue de consolider, donc, comme je disais tout à l'heure, son autorité. Après la capture de l'ancien dirigeant Nicolas Maduro, en début d'année, il est toujours en prison et son procès n'arrête pas d'être décalé du côté de New York. Et cette présidente a récemment promulgué une loi d'amnistie pour les détenus politiques et annoncé l'entrée de 300 millions de dollars issus de ventes pétrolières pour stabiliser l'économie. Voilà, en fait, ici, pour contextualiser ce qui se passe pour l'instant. Mais du coup, Greg, quand il y a toujours des petites choses qui se passent à droite à gauche, en tout cas au Venezuela, on n'est jamais en fait ici, lassé de la nouvelle romance ou bromance entre Trump et la nouvelle présidente là,
1: Delcy Rodriguez.
0: Delcy Rodriguez. Il y a même des sanctions qui vont être levées.
1: Peut-être. Alors en tout cas, oui, c'est une sorte de bromance. Oui, il y a des sanctions qui ont été levées parce qu'on peut exporter du pétrole. De toute façon, les entreprises américaines ont le droit d'investir au Venezuela dans le pétrole. Voilà. En contrepartie, parce qu'il y a une contrepartie évidemment. Delcy Rodriguez, la présidente par intérim, fait une sorte de purge. Donc elle a limogé cette semaine, mercredi dernier, le ministre de la Défense. Et puis après, le lendemain, jeudi, donc il y a deux jours, l'ensemble des membres du haut commandement militaire. Ouais. Mais elle a épargné une personne qui s'appelle Diosdado Cabello. C'est quand même une figure radicale et un gros symbole des dérives autoritaires du régime. Parce qu'il est ministre de l'Intérieur et de la Justice. Et en fait, c'est un peu encore l'ombre de Chavez, parce qu'en fait, quand même, il a commencé avec Chavez. Hein. Il était un lieutenant quand Chavez a pris le pouvoir avec un putsch. Ouais. Et donc, il a monté petit à petit, il a tissé son réseau, et c'est encore l'ombre derrière Chavez et Maduro, et qui persiste. Et donc, ça pourrait être peut-être le prochain qui saute. Ça dépendra comment il négocie. Et en fait, comment il négocie, potentiellement lâcher d'autres personnes en fait qui étaient sous lui pour sauver la face. Mais c'est quand même quelqu'un qui pourrait sauter parce qu'il a aussi les États-Unis ont mis sa tête en capture. Donc voilà.
0: Mais c'est pas un équilibre qu'elle a encore elle, parce que autant en fait elle doit donner des gages en fait aux militaires. Actuellement, voilà, d'où en fait peut-être ici c'est cette personne-là qui se maintient, et puis d'un autre donner des gages aux États-Unis en fait histoire en fait qu'elle lâche le goulot pour qu'il y ait des rentrées d'argent parce que donc grosso modo elle doit jouer et en interne et en externe, donc en fait elle est devenue une équilibriste.
1: Parce que du coup, il négocie avec les États-Unis. Ouais. Et en même temps là, le ministre de la Justice qui est quand même le numéro 2 ou numéro 3 on va dire au Venezuela. Quand même, la justice américaine, elle a mis sa tête pour 25 millions de dollars, quand même. Donc, du coup, mais il n'est pas lâché. Après, il a tout un clan. Il a réussi à tisser pendant quelques dizaines d'années, depuis Chavez, on va dire, depuis plus de 20 ans, 30 ans, son réseau avec sa famille. Son frère, il était pendant 15 ans à la tête du fisc vénézuélien. Ouais. Qui dit fisc, dit en fait, toutes les rentrées d'argent. Il avait sur toute l'économie, il a un œil sur toute l'économie, les rentes pétrolières, tous les flux d'argent liquide. Sa fille a été nommée ministre du tourisme, mais c'est un portefeuille qu'avait déjà sa mère. donc sa femme. Plus, voilà. Et la femme de Cabello, qui s'appelle Marlene Contreras, elle est également actuellement députée. Voilà. Et bon, c'est juste des petits exemples comme quoi il a réussi à faire le lien. Il n'était pas radical au départ. Il a aussi fait le lien entre la bourgeoisie vénézuélienne et la radicalité de la révolution. Et il navigue un peu entre les deux. Et par contre, pourquoi aussi les États-Unis le recherchent ? Parce que notamment, c'est lui qui avait ordonné les répressions massives des manifestations quand ils ont tiré dans la foule. Ouais. Donc lui, il était derrière les collectivos, des groupes qui étaient à la solde du gouvernement pour mater les manifestations. Et donc, il était derrière. Voilà. Donc il manœuvre pour survivre. Il a quand même été président de l'Assemblée nationale. C'est lui qui a poussé à l'adoption des lois les plus répressives du régime Maduro, qui étaient les lois contre les ONG, les lois contre la haine. Alors, les lois contre la haine, c'est plutôt les lois pro-haine contre la... Voilà, c'est quand on dit que ceux qui font la révolution, c'est des terroristes. Ceux qui s'expriment sont des terroristes, tu vois, c'est ça. Ouais. Voilà, il est quand même l'ombre du régime de Maduro, sachant qu'aussi il avait une émission de télévision qui s'appelle Con el Mazo Dando, c'est-à-dire à coup de massue. Et en fait, c'était une émission de télé de délation, voilà, où on demandait aux patriotas cooperantes, les patriotes coopérants, de témoigner, mais il y avait des complots montés de toutes pièces, hein, et c'était relayé dans cette émission. Donc voilà, c'est un visage encore bien présent dans la politique, mais il a quand même sa tête mise à prix, ce que je veux dire. C'était quand même un symbole de l'ancien régime, et c'est peut-être le prochain qui pourrait sauter, mais là, il va falloir qu'il négocie et peut-être qu'il lâche des informations ou des gens pour pouvoir survivre. Voilà.
0: Oui, voilà, et d'autant plus que là, j'ai cru comprendre que se dessinent, en fait, ici, peut-être des prochaines présidentielles, mais voilà, donc... Ça se dessine, là, faudrait-il en fait mettre les choses en place, mais je pense en fait que le pouvoir n'est pas en fait encore prêt à tout lâcher quand même.
1: Je vois qu'il est 15h45 et qu'on est qu'au Venezuela.
0: Oui, et qu'on va mettre une musique et on va enchaîner derrière. Allez, musique de suite, Seb, et on va écouter, Lucarra et Lola Indigo. Por el ex no se llora. Voilà, donc c'est un groupe argentin qu'on va écouter tout de suite. Cuarteto Pop, c'est maintenant.

0: De retour sur la clé des ondes avec votre revue de presse de l'Amérique latine, Onda Latino-Americana. Et nous étions au Venezuela, nous disions que il est 15h48, nous ne sommes qu'au Venezuela, il va falloir descendre un peu plus rapidement. Et donc, allez, on va faire d'une pierre deux coups, Colombie-Équateur. Le torchon brûle entre l'Équateur et la Colombie. Parce que, pourquoi ? Il y a un fonds de lutte de narcotrafic.
1: Que fait l'Équateur ? Parce que c'est la Colombie qui se plaint.
0: C'est la Colombie qui se plaint. Pour nos auditeurs, il faut redire que l'Équateur, il y a beaucoup de narcotrafic, c'est-à-dire qu'il y a beaucoup d'exports de cocaïne qui passent de la Colombie et jusqu'à l'Équateur, le port de Guayaquil, par exemple, alors qu'avant, traditionnellement, c'est passé plutôt par le Mexique, par les Caraïbes. Donc, depuis quelques années, l'Équateur, c'est plus vraiment l'Équateur de Rafael Correa, c'est plutôt un Équateur qui est en lutte avec beaucoup de violence, parce qu'il y a des cartels qui s'occupent de l'acheminement de la drogue, et donc des cartels, des violences, etc. Mais le président de l'Équateur, lui, il est plutôt côté Trump. C'est quelqu'un de droite pro-Trump, copain avec
1: Trump. Et il a demandé à Trump également de l'aider dans sa guerre contre le narcotrafic.
0: Exactement. Il l'a aidé. Et ce qui s'est passé, c'est que l'Équateur, avec l'aide des États-Unis, ils ont bombardé des camps. Des camps de narcotrafic à la frontière avec la Colombie. Et là, ils veulent déployer d'ailleurs 75 000 policiers et militaires dans 4 provinces en Équateur pour lutter contre le narcotrafic. Sauf que, la Colombie s'est plainte que des bombes sont arrivées en Colombie, de l'autre côté de la frontière. Alors, il n'y a pas que ça derrière, c'est que la Colombie et l'Équateur, il y a une guerre commerciale. Parce que Daniel Noboa, le président de l'Équateur, lui, il a imposé des droits de douane à son voisin parce qu'il reprochait à Gustavo Petro de ne pas en faire assez dans la lutte contre le narcotrafic.
1: Oui.
0: Donc, ce qui n'a pas plu, évidemment, à la Colombie. Noboa, lui, il fait ce qu'il faut. C'est un constat, ce n'est pas un avis. Il fait ce qu'il faut à son échelle pour lutter contre le narcotrafic en allant bombarder, en mettant un couvre-feu pour attaquer les bases arrières et éviter toute la drogue qui passe de la Colombie à l'Équateur. Voilà, donc il y a des narcotrafiquants qui sont morts, mais en fait, là, ce que reproche aussi les personnes de l'opposition, ou là, des journalistes, des sociologues en Amérique latine, c'est que ils ont tué des narcotrafiquants, mais des villages dépendaient des narcotrafiquants. Par exemple, il y a un canton qui était dominé par un groupe qui s'appelle Les Aigles, et le chef se faisait appeler Junior. Il était ami de la population. Et chaque Noël, il dépensait 50 000 euros, 60 000 euros de jouets, d'appareils électroniques et tout ça pour la population. Donc l'armée arrive, en 15 jours, ils dégomment tout le monde, ils repartent. Et faire quoi la population ? Voilà. La population, elle vivait.
1: Elle vivait de ça.
0: Elle vivait aussi de ça, en fait. Et ils étaient pro-narcotrafic pour leur vie aussi derrière. Donc l'Équateur bombarde, tue, déploie des militaires, mais sans aider les populations, il se passera pas grand-chose. Donc ça va au-delà aussi de la Colombie. Donc bien sûr, il y a un problème avec la Colombie parce que la production de drogue en Colombie a augmenté. Et Gustavo Petro l'a dit, elle n'a augmenté que de 7%, mais elle a quand même augmenté. Donc ça, c'est un fait. Et les routes passent notamment par l'Équateur avec un appareil répressif. Alors ils veulent bombarder tout le monde, mais c'est pas un pays social. Il est copain de Trump, donc vous pouvez voir qu'au final, derrière, c'est plutôt des actions à court terme.
1: Ouais, ça me rappelle, c'est ce qui se passe du côté. Pour terminer, avant de passer à une page musicale, Colombie, on parlait de ça, à la suite des élections, en fait, ici, législatives du 8 mars, du côté de la Colombie, la scène politique, est en pleine effervescence. Le pays, se prépare désormais pour le premier tour de l'élection présidentielle prévue en mai 2026, pour rappel, et parallèlement, ça se reconnecte avec ce que tu disais, Greg, des rapports indiquent que le président Gustavo Petro est devenu une cible prioritaire pour la DEA américaine, dans le cadre d'enquêtes sur des liens présumés sur le narcotrafic. Bien évidemment, Petro, il nie, il n'arrête pas de nier.
0: Il dit qu'il n'y avait aucun contact, qu'il n'a accepté aucun don de banquier, aucun don de narcotrafiquant, etc., pour son parti, jamais.
1: Donc c'est pour vous dire comment ici les États-Unis viennent mettre leur grain de sable au nom d'eux et fout le bordel.
0: Je pense que les États-Unis, Petro, il n'est pas pro-américain, donc du coup,
1: c'est pas lui, il va va pas se faire aider par les États-Unis.
0: Non, il ne sera pas aidé par les États-Unis, donc aussi, ça peut être une campagne de déstabilisation.
1: Sophie Tucker, Baldwin encore, décidément, il adore Baldwin. Cook, immédiatement, tu nous mets que des titres en anglais, toi. Voilà, voilà. Mais c'est du latino. Allez, on écoute.

0: Il nous reste 4 minutes pour pouvoir aborder le Chili. Et le Chili, il y a plusieurs infos, notamment le CAST qui s'installe et qui installe également son gouvernement d'urgence. Avec ici déjà des mesures. C'est toujours les 100 premiers jours sur lesquels il faut marquer un tout petit peu les éléments, d'accord, là-dessus. Bon, et je crois comprendre en fait qu'il veut déjà mettre sa propre signature et montrer en fait qu'il est déjà investi de son poste. Je crois comprendre qu'il veut aménager en fait à la moneda.
1: Oui.
0: Et d'un autre côté, il est en train de dire il veut travailler contre l'immigration. Il fait construire donc des barrières à la frontière avec le Pérou. Il a la chance, parce que elle est pas trop grande la frontière, vu la largeur en fait du Chili, parce que avec la Bolivie, ça serait pas évident. Voilà, donc je dis ça comme ça, ironiquement. Le CAST donc a lancé, de ce que je crois comprendre, la construction d'une barrière physique, Greg,
1: à la
0: frontière avec le Pérou, une promesse de campagne. Voilà, il a promis qu'il allait ériger un mur. Il le fait.
1: Alors pour l'instant, c'est une tranchée.
0: Oui, c'est vrai.
1: C'est une tranchée. En fait, on peut voir. Alors, si vous êtes sur c'est intéressant. Si vous allez sur le site de RFI, vous tapez Chili, construction frontière, et vous allez voir dans le désert. Alors, il n'y a absolument rien. Il n'y a rien du tout. Et là, on voit une pelleteuse qui creuse une tranchée, et ils veulent construire une tranchée de 3 mètres de profondeur. Et pour construire. Pour construire entre là, donc le Chili et le Pérou. Et donc, c'est sur 500 km.
0: Voilà, oui, c'est et il se donne a priori 90 jours pour construire ces barrières, sans forcément en fait ici dire comment il va le faire, parce qu'il faut pas oublier que c'est un altiplano, on est dans le nord du Chili avec la frontière, et donc il y a l'océan Pacifique, l'altiplano et la cordillère, donc mais il précise pas comment en fait ici via la topographie des lieux, notamment cette fameuse barrière, en tout cas qu'est-ce qu'il va utiliser comme infrastructure. On a bien vu que sur la partie plateau, il fait notamment son fameux fossé, mais il ne va pas pouvoir le faire partout non plus.
1: En tout cas, il veut déployer plus de militaires aux frontières également.
0: Et des soldats, c'est surtout des soldats, exactement, c'est ça, là-dessus.
1: Bon, il y a quand même, Chili, 337 000 étrangers en situation irrégulière, avec les crimes violents augmentent, mais ça reste quand même un des pays les plus sûrs d'Amérique latine.
0: Voilà. Il faut le rappeler, là-dessus. Allez, et avec une concentration dans la mégalopole de Santiago, parce que tout se concentre là, forcément, et donc forcément les taux de criminalité très forts à Valparaiso, Santiago du Chili, mais également dans le nord du Chili, où il y a en fait ici notamment ces fameux migrants que dénonce notamment CAST. Voilà pour l'info. Et pendant ce temps-là.
1: Et pendant ce temps-là, CAST, toujours, en fait, il a décidé d'emménager dans le palais de la Moneda, 53 ans après le coup d'État de Pinochet.
0: Le palais de la Moneda, ça grince.
1: Ça grince un peu. Donc le palais de la Moneda, c'est le palais où Salvador Allende s'est suicidé.
0: Oui.
1: Bon, vous voyez mes doigts, je ne sais pas, mais officiellement, il s'est suicidé suite au coup d'État de Pinochet. Et en fait, CAST a décidé de s'y réinstaller. Pourquoi ? Parce qu'en fait, il habite avec sa famille en banlieue de Santiago, donc il dit que ce sera trop compliqué en termes de logistique, et puis en termes de coûts aussi, également. Donc il a dit, pour faire des économies, je vais m'installer à la Moneda, et ça participe aussi au budget de rigueur, parce qu'en fait, il y a une coupe budgétaire de 6 milliards de dollars dans les dépenses de l'État. Et donc derrière, ça y participe. Par contre, c'est tout un symbole. Donc, la Moneda, c'est là où est décédé Allende. Et c'est sur la place de la Constitution, ça donne sur la place de la Constitution, où il y a la statue. Du président Allende.
0: Exactement.
1: Et donc derrière, moi je me dis, s'il se les fout les matins en ouvrant ses volets et qu'il voit la statue d'Allende, peut-être qu'au bon moment, il va se dire... Bah, les statues, on va les mettre dans un musée, peut-être. En fait, il la détruira pas. Il dira tous les symboles, toute l'histoire. Allez hop, on enlève ça.
0: Et on va mettre ça dans le musée. C'est une sorte de place d'un square qui est juste derrière la Moneda. Donc, franchement, voilà, s'il le fait, c'est moyen. Donc,
1: c'est moyen.
0: À mon avis, le moyen. Mais il est déjà moyen. Donc,
1: il est déjà moyen. Voilà, c'est tout un symbole. Et c'était pas arrivé depuis les années 60 qu'un président réside dans le palais de la Moneda. Et puis voilà, c'est pour dire que c'est un pouvoir fort. Il est là, il est au milieu et c'est le centre du pouvoir.
0: Je pense qu'on aura l'occasion d'en entendre de vertes et des pas mûres venant du Chili cette fois-ci. Merci en fait à tous. Il est à 16h
1: pile, c'est parfait.
0: 16h pile poil. On a enchaîné, on aurait pu rester, mais on s'est contrôlé. Merci beaucoup Seb pour notamment pour faire le maître du temps et surtout pour le son et notamment pour toutes ses musiques. On va dire toutes nouvelles maintenant. Quelque chose de beaucoup plus, on va dire, standard, avec les Corazón a Corazón, avec Angel. Et puis, nous, on vous dit samedi prochain. Greg,
1: dans bientôt.
0: À bientôt. Hein.
1: Et puis, peut-être le 18 et le 19 avril, au Théâtre de la Pergola, voir la compagnie de Tatiana Schuster, avec un très joli spectacle sur les conditions des femmes. Voilà. Ben voilà, et bon week-end à tous.
0: Bon week-end.

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